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0: 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Donc là, dans la banque directement, à Kefa, Nkinjani, la source, Nika, à mon agrifié en chef, à Nkinjatala, Zonitoa, et à Walina, passé l'antigrifié en chef, à la Goui, à mon agrifié en chef, à la occuper Namlingetala, la procédure n'est pas
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0: vert. Et c'est pareil pour notre endettement. Ces 54 milliards d'euros vont éviter que la charge de la dette, c'est-à-dire les intérêts, n'augmente trop vite, mais ils ne suffiront pas, hélas, à réduire réellement notre dette. Et cette nuance, elle est importante parce que, dit autrement, avec ces 54 milliards d'euros d'efforts, le budget de la France ne va pas baisser, il va simplement continuer d'augmenter, mais beaucoup moins vite que prévu.
1: Oui, c'est une façon de jouer sur les mots.
0: Non, parce que même si concrètement la potion de Sébastien Lecornu promet d'être amère pour les Français, on rappelle qu'il prévoit des coupes dans les aides sociales, les aides au logement, les dépenses de santé, les collectivités, on sera loin, très loin d'un serrage de vis comme l'ont connu par exemple les Grecs lors de la crise financière de 2010. En Grèce, souvenez-vous, les salaires des fonctionnaires et les pensions de retraite avaient été amputées de 20 à 30%. Le salaire minimum réduit de 22%. Mmh. Autre exemple marquant, le Portugal. Entre 2010 et 2014, le gouvernement portugais a supprimé des mois de salaire pour les agents publics. Il a sabré les dépenses de santé de 20%. Il a baissé les retraites. Un véritable budget d'austérité, c'est violent, c'est un choc, c'est une perte considérable de pouvoir d'achat. En quelques mois, ça n'est pas ce que propose Sébastien Lecornu. Sans jouer sur les mots, le Premier ministre s'en tient plutôt à une politique de rigueur, si tant est évidemment que ce budget soit adopté et mis en œuvre, ce qui n'est pas gagné.
1: Merci beaucoup Fanny pour ces précisions. Alors, on vient de comprendre, on vient de voir que l'effort annoncé par le Premier ministre est important. Renaud Dely, comment Sébastien Lecornu espère-t-il faire approuver un tel budget?
2: Eh ben, est-ce que ça vous dirait d'escalader l'Everest en tongs, Benjamin?
1: Non.
2: Pas fastoche. C'est à peu près l'épreuve qui attend donc le locataire de Matignon. Son prédécesseur, François Bayrou, on s'en souvient, avait déjà dévissé dans l'ascension de ce qu'il appelait l'Himalaya des réformes. Plus loin, il y a près de 25 ans, Jean-Pierre Raffarin maniait déjà la métaphore verticale. La route est droite, mais la pente est forte, disait-il. Pour Sébastien Lecornu, la pente budgétaire est devenue vertigineuse et la route parlementaire s'annonce sinueuse. L'an dernier, le groupe PS lui a servi de corde de rappel. Il ne l'a pas censuré en contrepartie de la suspension de la réforme des retraites. Cette année, les socialistes sont engagés dans la surenchère d'une primaire qui les rend impitoyables envers le gouvernement. Bref, le chemin de crête de Sébastien Lecornu est devenu un chemin de croix.
1: Ça veut dire quoi? C'est la campagne présidentielle qui lui complique la tâche?
2: Oui, sans aucun doute. Et il tente d'ailleurs de désamorcer ce handicap avec deux arguments qui sont liés. Le Premier ministre le plus faible de la Ve République, comme il se définit, répète qu'il n'est pas candidat, lui, à cette présidentielle. Il annonce même dans le Figaro qu'il demandera à ses ministres qui participeront activement à la campagne de démissionner. En clair, Sébastien Lecornu est désintéressé. Il fait don de sa personne et de son gouvernement à la France. Alors il alerte, il dramatise, il agite le spectre d'une crise financière. En écho, Emmanuel Macron, lui, brandit ce matin même devant les chefs de partis politiques qu'il réunit à l'Élysée la menace de la guerre et du chaos géopolitique. Cette posture sacrificielle de l'exécutif s'adresse à l'opinion d'une part, mais aussi au candidat qui espère entrer à l'Élysée dans 8 mois, et d'abord à la favorite, Marine Le Pen, qui n'a pas intérêt à hériter d'un effondrement financier qui plomberait son quinquennat. À défaut du groupe PS, c'est donc l'abstention du groupe RN qui pourrait sauver la mise du budget. Marine Le Pen a d'ailleurs confié la semaine dernière qu'elle préférait, je la cite, un budget imparfait à une loi spéciale.
1: Mais Sébastien Lecornu est-il prêt, lui, à faire des concessions?
2: Alors, faire des concessions au RN, officiellement, non, mais il envoie quand même quelques signes, comme sa demande à Bruxelles que le produit de l'amende infligée à Google et toute recette exceptionnelle nouvelle, d'ailleurs, se traduisent par une baisse des contributions des États membres, dont la France, ou l'annonce d'un délai de carence avant que les étrangers perçoivent les allocations qui ne dépendent pas du travail. Marine Le Pen, elle, va sans aucun doute s'appliquer à faire monter les enchères tout au long de la discussion budgétaire. Tout l'automne, elle l'avait déjà fait il y a 2 ans avec Michel Barnier, avant finalement de baisser le pouce en décembre. Et il n'est pas impossible que lui reprenne l'envie de s'offrir la tête d'un dernier Premier ministre macroniste à Noël.
1: Merci Renaud. Renaud Dely pour l'édito politique et Fanny Guinochet pour le Billet Éco.

0: Ce dimanche, cap sur Miquelon, au plus près du chef de l'État et des temps forts de sa visite. Nous serons également en direct dimanche en fin de matinée pour vivre l'accueil et l'arrivée du Premier ministre canadien, Marc Carney. Enfin, suivez l'allocution du président de la République à la population en direct. Emmanuel Macron à Saint-Pierre-et-Miquelon, une couverture médiatique exceptionnelle à suivre en direct sur nos antennes et nos réseaux.
1: h 46, le rendez-vous avec l'actualité des Outre-mer, c'est maintenant, Leïla Derouet.
2: Et oui, comme chaque matin, on fait ensemble le tour des territoires ultramarins. Et ce matin, c'est avec vous, Serge Massot, bonjour.
3: Bonjour Leïla, bonjour à tous.
2: À La Réunion, le maire de Saint-Denis veut faire payer les parents des enfants délinquants.
3: Oui, le week-end dernier, au quartier du Chaudron, a été marqué par des violences urbaines et des affrontements avec la police. Pour la première fois sur l'île de La Réunion, une plainte a donc été déposée pour demander que la responsabilité pénale des parents soit engagée. Écoute à ce propos la maire de la ville de Saint-Denis, Erika Barrett.
4: C'est un rôle de pédagogie. Nous voulons attirer l'attention de tous les parents et de tous les jeunes pour leur dire que, à chaque fois que ça pourrait se produire, nous serons dans cette démarche-là et que nous allons déposer la facture. Si la justice nous donne droit, nous allons déposer la facture sur la table des parents et nous allons émettre des titres de recette pour se faire rembourser des dégâts que la ville de Saint-Denis devrait payer. Nous ne voulons pas payer les dégâts que les parents et les enfants causent à ce quartier. Voilà le sens de cette plainte.
3: Des propos recueillis par Lise Dumont de Réunion La Première.
2: Et la Nouvelle-Calédonie participe pour la première fois à l'opération Septembre Rouge.
3: Septembre Rouge, c'est le mois national de sensibilisation au cancer du sang. La première édition calédonienne s'est tenue hier au Medipôle à Dumbéa, avec des professionnels de santé réunis dans le hall de l'hôpital pour présenter le parcours des patients depuis le diagnostic jusqu'à leur prise en charge. Reportage.
5: Des microscopes pour observer les globules et plaquettes. Dans le hall du Medipôle, le parcours médical complet des patients atteints de cancer du sang est détaillé et cela commence par le diagnostic.
6: Les très grosses cellules, vous voyez qu'elles sont toutes pareilles là. Ça, c'est des globules blancs. Et dans ce cas-là, là, c'est un patient qui a une leucémie. Et là, toutes les cellules, elles sont les mêmes.
5: Petelo Faoua est concerné. Il est venu se renseigner.
7: Je voulais savoir, parce que quand même, j'étais prise de sang tous les deux mois. Et ce qui fait que j'aimerais bien savoir pourquoi et comment le soigner.
5: 45 000 malades de cancer du sang sont diagnostiqués chaque année sur le territoire. Une maladie dont les causes sont parfois difficiles à déceler. Margot Rebelès est la seule hématologue du territoire.
8: On sait qu'il y a certaines leucémies ou lymphomes qui sont liées à...
9: Il y a des gens qui sont en train de se faire.

0: l'archipel. À son arrivée, elle doit s'entretenir avec le président du conseil territorial Bernard Briand, puis avec le maire de Miquelon-Langlade, Franck Detcheverry. Elle se rendra ensuite sur l'Isthme avant de visiter l'usine de pêche et de rencontrer les professionnels du secteur. Et samedi, elle reviendra à Saint-Pierre. Naïma Moutchou doit notamment rencontrer le député Stéphane Lenormand, la sénatrice Annick Girardin et le maire Yannick Cambray. Des échanges sont également prévus avec l'association Sauvegarde du patrimoine de l'archipel ainsi que les syndicats avant une visite des infrastructures portuaires. Un programme qui doit la conduire jusqu'à l'arrivée samedi soir d'Emmanuel Macron dans l'archipel.
1: Et chez la fleuriste de Saint-Pierre, cette visite se prépare activement.
0: En effet, Patricia De Harburne, nouvelle propriétaire du jardin fleuri chez Manis, active depuis la réception de la commande il y a 2 semaines pour cette visite. Et dans sa tâche, elle peut compter sur ses 2 employés. Des propos recueillis par Kevin Dumars et Belbéoc. Écoutez.
2: Ah bah là, c'est oui très particulier parce qu'on a eu des demandes bien spécifiques de gerbes pour l'arrivée de Monsieur le Président. On est au taquet. On nous a demandé des grosses gerbes avec des photos à la pluie, en bleu, blanc, rouge, bien sûr. Bah, déjà, pour moi, c'est la première et même pour les filles. Alors, on n'a pas eu encore de président sur l'archipel au moment de notre reprise du magasin. Alors, oui, il y a beaucoup de travail. C'est beaucoup de stress. C'est pas un ami, c'est pas... Enfin, voilà, c'est Monsieur le Président de la République.

0: Et oui, c'est la première fois. Déjà, je suis dans le stress depuis un mois que j'ai repris. Il y a 2 semaines, on a été contacté par mail. Depuis, j'ai fait les commandes de fleurs pour tout avoir, pour préparer ça depuis hier. Je commande à Halifax. Comme toutes les semaines, ça vient d'Halifax sur l'avion. Non, j'étais pas surprise parce que je me doutais qu'il y allait avoir un dépôt de germes. Mais bon, ça fait peur. Ça fait peur. On a vu avec les filles à peu près qu'est-ce qu'il fallait comme fleurs par rapport aux photos qu'on avait eues. Et j'ai fait ma commande en conséquence. Soraya, oui, ça fait 5 ans maintenant qu'elle travaille ici. Heureusement qu'elles sont là. Heureusement. Je sais qu'il doit venir les récupérer demain, samedi matin aussi. Il y en a une pour Miquelon. Alors il faut que ça soit prêt pour demain. Pour la résidence aussi, on a des préparations à faire. On croise les doigts, mais ça devrait aller. C'est de l'excitation. C'est montrer notre savoir-faire. Mais bon, j'en doute pas. Les filles sont super. Moi, je suis en extase devant elles. C'est super. Je donne un petit coup de main pour dire, mais franchement, elles sont top.
1: Et dans un tout autre registre, les rencontres patrimoniales et culturelles se poursuivent aujourd'hui dans l'archipel.
2: Après Miquelon hier, direction l'île aux Marins ce vendredi avec une soirée consacrée à l'histoire et à la mémoire de l'île. Rendez-vous à 18h à l'église Notre-Dame des Marins avec une conférence de Lauriane Decheverry sur les naufrages autour de l'île aux Marins et leurs conséquences. Elle sera suivie, cette conférence, d'une lecture musicale autour du roman Les Litanies de l'île aux Chiens de Françoise Angard avec à 19h30 Henri Laffitte à la guitare avec son répertoire maritime. Puis enfin à 20h20, un retour en images sur le tournage dans l'archipel de la série Entre terre et mer avec des photographies en noir et blanc réalisées en 1996. C'est ce qui vous sera proposé. Pour plus de détails sur le programme, vous pouvez retrouver en ligne sur notre site internet et l'application La Première un article complet.
1: Et terminons ce journal avec une information pratique pour les jeunes qui souhaitent passer leur BAFA. Une nouvelle session de formation est organisée à Saint-Pierre pendant les vacances d'octobre.
2: Le réseau Famille Rurale, en partenariat avec la DCSTEP, propose une formation générale du 23 au 30 octobre, accessible dès 16 ans, au tarif de 200 euros. Et pour ceux qui ont déjà débuté leur cursus, une session d'approfondissement consacrée au grand jeu est également programmée du 25 au 30 octobre. Et pour rappel, le BAFA se déroule en 3 étapes. Une formation générale, un stage pratique de 14 jours, puis une session d'approfondissement.
1: Merci Leïla pour toutes ces informations. Nous revenons au sommaire de cette édition.
2: Eh bien, ce matin dans votre journal, il fut question du déplacement chez nous de Marc Carné à 2 jours de son arrivée. Il affiche sa volonté de resserrer les liens avec l'Europe. Le Premier ministre canadien accueille favorablement la proposition d'Ursula von der Leyen d'imaginer un statut de membre associé pour le Canada. Une perspective qui provoque déjà la colère de Donald Trump et de nouvelles menaces commerciales contre l'Union européenne. Puis il y a 55 ans, c'est un autre Premier ministre canadien qui posait ses valises dans l'archipel. Mais pour des vacances, Pierre-Éliott Trudeau arrivait à Saint-Pierre le 3 août 1971 avec une sécurité réduite et loin du protocole d'une visite officielle. À l'époque, Jacqueline Farvac était aux premières loges. Nous avons entendu ce matin ses souvenirs de cet épisode. Et enfin, sur l'archipel, les préparatifs s'accélèrent avant l'arrivée de la triple visite officielle, celle d'Emmanuel Macron, de Naïma Moutchou et de Marc Carné. À Saint-Pierre, au Jardin Fleury chez Mani, Patricia de Harburn et ses 2 employés ont une commande un petit peu particulière à préparer. Nous sommes allés faire un tour dans le commerce ce matin.
1: Et donc, nous aimerions connaître la suite. Ce sera à la mi-journée pour une nouvelle édition d'Actualité Locale.
2: Tout à fait, la mi-journée à 12h30 exactement pour cette édition de l'Actualité Locale qui se passera en radio et en télévision. D'ailleurs, j'aurai le plaisir de vous retrouver, Marie-Xavier,
1: exceptionnellement ce midi. Ce sera moi, effectivement.
2: Un petit peu plus tard dans votre radio, toujours à 18h et à 19h, le flash de la rédaction. Puis à 20h, si je ne vous dis pas de bêtises, suspense jusqu'à 12h30, il me semble que vous retrouverez à 20h Mathias Reynaud à la présentation de votre journal télévisé.
1: Eh bien oui, parce que les visites commencent donc.
2: Exactement, ça bouge beaucoup du côté de la rédaction et sur l'archipel. Je pense que nous sommes nombreux à préparer cette visite. En tout cas, on aura le plaisir de la suivre tout au long du week-end avec un dispositif mis en place par les équipes techniques et bien sûr par l'information du côté de la rédaction à Saint-Pierre-et-Miquelon, la première.
1: Eh bien oui, on salue déjà tous les militaires et toutes les personnes qui sont déjà présentes dans l'archipel pour assurer une bonne organisation de ces visites. Et puis, on salue aussi tous ceux qui sont à pied d'œuvre du côté de Miquelon, du côté de Saint-Pierre. Et ne manquez pas donc notre couverture journalistique sur ces jours historiques dans l'archipel. Vous restez connectés à Saint-Pierre-et-Miquelon, la première en radio, en télé, sur les réseaux et vous saurez tout, effectivement, de ces visites historiques pour l'archipel. À plus tard, Leïla.
2: Merci Marie-Xavier, une très belle matinée à vous. Et
1: belle
2: à plus tard,
1: matinée,
2: à 12h30.
1: Oui, alors qu'il sera un peu grisouille hein, aujourd'hui, peut-être quelques éclaircies et même de la pluie en fin de journée. Alors on poursuit hein, quand même en radio parce que la radio, peu importe le temps qu'il fait, peu importe la saison, nous sommes à vos côtés. Il est 8h15, un petit peu de musique. Nous allons parler également d'un ouvrage avec eh bien, cette chronique littéraire qui vous sera proposée dans quelques minutes. Nous jouerons à 8h30. Ne manquez pas de vous sélectionner pour le jeu et le tirage au sort de lundi. Et puis vendredi, pas de tout va trop vite, mais à la place, nous avons C'est comme ça. Eh bien oui, non, c'est pas comme ça, c'est pas vrai. Décidément, celle-ci, je ne veux pas garder le titre. Hein. C'est pas vrai. Nous parlerons justement... Alors, fake news et infox. Et en fait, on décrypte tout pour vous. On vous dit la vérité, notamment aujourd'hui sur les mises en demeure de payer des entreprises qui reçoivent de faux courriers officiels. Oui, quelque chose à dire, Leïla ?
2: Oui, j'ai la fin du suspense, Marie-Xavier. Ah. Ce ne sera pas Mathias Reynaud qui vous accompagne ce soir au journal de 20h. Ce sera Isabelle Tomlin.
1: Bon, et ben voilà, ça y est. Ils savent maintenant, ils vont rester à l'écoute de Saint-Pierre-et-Miquelon, la première, nos auditeurs. Et nous allons repartir en musique avec, non pas Leïla, mais Mélissa.
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0: Ceux-ci sont difficiles, mais nous devrons tous les traverser. Nous espérons donc qu'un jour nous pourrons rendre la gentillesse qui nous a été témoignée. La communauté est quelque chose que nous ne pouvons jamais tenir pour acquis. C'est avec humilité que nous, la famille et les amis de Odette Leblanc, vous disent tout un gros merci. On vous revient avec le bloc anniversaire après ces deux prochaines pièces de musique dans Soupeux, Lionel Chier sans fille aux deux amants. Avant ça, Borlico avec Daniel Boone à l'émission Le Carillon à CQJM.
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0: deux fêtes sur notre liste pour aujourd'hui puis le week-end. Pour aujourd'hui, le vendredi 18 septembre, très joyeuse fête aujourd'hui à Hunter McLeod de la part de Nanny puis Papa, mes mères et Darren, Daniela et Léo. Et demain, le samedi 19 septembre, très joyeuse fête à Lida Babino de son amie Rosie Grace. Alors, bonne fête encore une fois à Lida Babino et à Hunter McLeod. Et bonne fête et bon anniversaire à tout le monde qui célèbre aujourd'hui et cette fin de semaine.
1: Joyeux!

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2: 7h49 minutes, on va continuer en musique avec une demande spéciale envoyée pour la fête à Lida Babineau. C'est Vince Gill qui nous chante Go Rest High on That Mountain à l'émission Le Carillon à CKJM.

0: ici, l'entrepreneur est censé le flasher pour payer. Donc je l'ai fait. Et là, j'atterris sur un site très étrange. Il me propose d'acheter un pack conformité entreprise pour, je cite, être en règle avec le code du travail. 234,17 €. En fait, on essaye de me faire acheter quelque chose. Ça n'a rien à voir avec une mise en demeure ou un courrier officiel.
1: Mais Aude, quelles sont les entreprises ciblées par ces courriers mensongers ?
0: Très souvent, ce sont des entreprises qui viennent d'être créées. Et ça, ce n'est pas un hasard du tout, parce que quand on crée son entreprise et que c'est la première fois, on est un peu dans le flou, on ne sait pas exactement quelle démarche il faut faire, et donc on est une cible. Et puis, les coordonnées des entrepreneurs récemment immatriculés, elles sont publiques, au moins pendant quelques jours, là sur Internet, n'importe qui peut les voir, et donc n'importe qui peut leur envoyer un faux avis de paiement. Donc mon conseil, il est tout simple, ne payez pas.
1: Merci Aude. Aude que vous retrouvez d'ailleurs tous les midis sur ICI avec Enora Malagré et son équipe dans On vous doit bien ça. 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

0: Eh bien, quoi de mieux qu'un bon expresso à 8h53 du matin. La suite, c'est pour vous faire découvrir eh bien, la tendance du jour dans le ciel. Alors, grisaille et même de la pluie, c'est Ingrid Antôme qui vous annonce les couleurs.
1: Météo France, Saint-Pierre et Miquelon, bonjour. Voici votre bulletin météorologique établi ce vendredi 18 septembre à 7h et valable pour la journée sur l'archipel. Nuages élevés et moyens couvrent le ciel ce matin. Quelques éclaircies seront possibles en tout début d'après-midi, puis le ciel se chargera et les pluies débuteront dans le courant de l'après-midi. Le vent faible à tendance nord-ouest ce matin soufflera de sud-ouest à 10 nœuds cet après-midi. Il se renforcera sud puis sud-ouest à 25 nœuds avec des rafales à 35 nœuds ce soir. Le thermomètre grimpera de 12 à 15 voire 16 degrés cet après-midi. Aperçu du temps prévu pour cette nuit et demain. Cette nuit, les nuages se feront moins nombreux, mais seront porteurs d'averses. Le vent basculera ouest à nord-ouest, soufflant proche des 25 nœuds avec des rafales à 35 nœuds, et le thermomètre descendra vers 11-12 degrés. Demain samedi, les averses éparses, plus nombreuses en matinée, seront entrecoupées de belles éclaircies. Le vent d'ouest à nord-ouest à 30 nœuds avec des rafales à 40 nœuds le matin se rapprochera temporairement des 35 nœuds avec des rafales à 45 nœuds à la mi-journée pour faiblir à 20-25 nœuds en soirée. Les températures seront comprises entre 10 et 14 degrés demain. Les températures relevées à 7h étaient de 12 degrés à Saint-Pierre et à Miquelon. Dans la région, relevées à Saint-Jean, 11 degrés avec un temps très nuageux. À Signes, il faisait 12 degrés sous un ciel voilé. À Halifax, nous avions 15 degrés sous la pluie. Et à Montréal, 15 degrés et un ciel clair. Voici maintenant votre bulletin marine. Situation générale, les conditions anticycloniques présentes sur nos zones seront chassées par l'arrivée d'une dépression actuellement positionnée au nord du Québec à 1008 hectopascales qui avance vers l'est tout en se creusant. Elle atteindra le golfe du Saint-Laurent cet après-midi, Terre-Neuve cette nuit et la mer du Labrador demain matin. Prévision par zone, en toute zone avis de coup de vent en vigueur. Zone archipel, vent faible, fraîchissant, sud-ouest 10 à 15 nœuds cet après-midi, puis sud-sud-ouest 25 nœuds avec des rafales à 35 nœuds ce soir. Il vira ouest à nord-ouest 25 nœuds cette nuit, fraîchissant ouest puis nord-ouest 30 à 35 nœuds avec des rafales à 45 nœuds demain matin. Il mollira ouest-nord-ouest 25 à 30 nœuds demain après-midi, puis nord-ouest 20 à 25 nœuds demain soir. Mer peu agitée, devenant agitée cette nuit, puis forte demain matin, elle retombera agitée à forte demain soir. Côte sud-ouest, vent faible, fraîchissant sud 25 nœuds cet après-midi, puis ouest 35 nœuds ce soir et ouest 35 à 45 nœuds cette nuit. Il mollira nord-ouest 25 à 35 nœuds demain après-midi. Mer peu agitée, devenant agitée ce soir, puis forte demain matin. Elle retombera agitée à forte demain soir. Visibilité réduite sous la pluie, débutant à la mi-journée et se changeant en averse cette nuit. Côte sud, vent faible, fraîchissant sud 25 nœuds ce soir, virant ouest 25 nœuds cette nuit, fraîchissant ouest 35 à 45 nœuds demain matin. Il mollira nord-ouest 25 à 35 nœuds demain soir. Mer peu agitée, devenant agitée cette nuit, puis forte demain matin. Elle retombera agitée à forte demain soir. Visibilité réduite sous la pluie, débutant cet après-midi, se changeant en averse cette nuit. Banquereau, vent faible, fraîchissant, secteur sud 15 nœuds à la mi-journée, puis sud-ouest 25 nœuds ce soir. Il vira nord-ouest 30 nœuds en fin de soirée, fraîchissant nord-ouest 35 nœuds demain matin. Mer peu agitée, devenant agitée ce soir et cette nuit, puis forte demain matin. Elle retombera agitée à fort demain soir. Visibilité réduite sous averse, cessant cette nuit. Prochain bulletin à midi, Météo France vous remercie de votre attention et vous souhaite une belle journée.
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8h57, ce n'est qu'un au revoir et même pas tout à fait, hein, puisque la suite est avec Ryan Decheverry pour, c'est vous qui le dites, l'invité. Ce sera à partir de 10h, Ryan qui s'entretiendra aujourd'hui avec Béatrice Lescoublé afin de faire un point sur la saison d'escale des paquebots et celle à venir. Ils aborderont ensemble les dispositifs et les excursions qui sont mises en place pour les visiteurs dans l'archipel. Nous aurons le plaisir de nous retrouver exceptionnellement à 11h et ce jusqu'à 14h. Et du côté de l'invité d'ailleurs, en ce vendredi, bien Alix s'est entretenu. Il a eu la chance de s'entretenir avec l'artiste Guyot. Vous savez, ce chanteur-là, Guyot, je ne sais pas comment vous le prononcez. En tout cas, il a une venue à Saint-Pierre-et-Miquelon qui est programmée. Il est déjà venu à Saint-Pierre-et-Miquelon dans le cadre des Transboréales et il reviendra, voilà, dans l'archipel. Je lis ce que Alix m'a envoyé. Ne manquez pas cet échange entre Alix et Guyot, ce sera aux alentours de 13h30. Merci à José du côté de la technique. On poursuit en musique avant de retrouver le journal de France Info.

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3: Voici maintenant vos informations au microphone Yvon Duguay. La ville de Summerside, la ville du Prince-Édouard et le gouvernement de l'île poursuivent leur collaboration afin de surveiller la situation à la suite de l'incendie survenu il y a 11 jours dans des blocs de batterie de la centrale solaire. La situation demeure stable et la surveillance de la qualité de l'air effectuée dans la communauté et examinée par les responsables de la santé publique continue d'indiquer que rien ne démontre l'existence de risques pour la santé des résidentes et résidents découlant de l'incendie. Les analyses de l'eau potable de Summerside sont également terminées et confirment qu'elle peut être consommée sans danger. Le bureau du médecin hygiéniste en chef recommande de poursuivre la surveillance de la qualité de l'air sur le site et, par mesure de précaution, d'effectuer des analyses supplémentaires de la qualité de l'air autour du périmètre de surveillance établi. Le Conseil communautaire du Grand Havre, le Conseil de développement économique de la Nouvelle-Écosse et la Chambre de commerce francophone de Halifax invitent la communauté à un 5 à 7 dans ma ville, suivi du dévoilement de la programmation du Francofest 2026 et d'un party de danse le samedi 26 septembre au nouvel espace culturel à Chaloupe à Halifax à partir de 17h. Cette soirée gratuite marquera la 7e édition de « Dans ma ville », une activité qui met en lumière les services, organismes, entreprises et entrepreneurs francophones de la région d'Halifax. Trois municipalités de la Nouvelle-Écosse se partageront 550 000 $ en fonds fédéraux pour élaborer des plans sur mesure de sécurité publique. L'annonce a été faite hier par le ministre provincial de la Justice, Scott Armstrong. La mairesse de New Glasgow, Nancy Dix, espère que cette initiative permettra de régler des problèmes de sécurité qui s'aggravent, notamment en matière de santé mentale, de toxicomanie et de pauvreté. Les discussions se poursuivent avec la province au sujet de la fermeture d'un centre d'hébergement d'urgence de 20 lits, dont la fermeture avait été réclamée à l'unanimité par le conseil municipal le mois dernier. Le gouvernement de Terre-Neuve-et-Labrador a approuvé hier à une très faible majorité un projet d'accord de plusieurs milliards de dollars visant à partager l'énergie produite au Labrador avec Hydro-Québec. L'accord mettrait fin avec 15 ans d'avance au controversé contrat de 1969, en vertu duquel Hydro-Québec achète l'électricité de Churchill Falls à prix dérisoire. Le projet prévoit des développements hydroélectriques et éoliens de plus de 50 milliards de dollars le long de la rivière Churchill, dont une centrale de 2700 MW à Gull Island. La nation Innu s'est toutefois opposée à l'accord, jugeant que les retombées financières ne profitent pas suffisamment à son peuple. Les jeunes, les particuliers et les organismes de l'île du Prince-Édouard peuvent demander un nouveau financement dans le cadre des subventions pour la lutte contre le racisme et la prévention de la cyberviolence chez les jeunes, afin de soutenir des projets visant à prévenir et à contrer la cyberintimidation et d'autres formes de cyberviolence. Le financement est octroyé selon trois volets. Les jeunes et les particuliers peuvent présenter une demande de financement pouvant atteindre 2500 $. Les communautés, les organismes et les organismes de bienfaisance peuvent présenter une demande de financement pouvant atteindre 5000 $, tandis que les organismes peuvent aussi présenter une demande de financement pouvant atteindre 25 000 $ pour la réalisation de projets communautaires d'envergure. Les demandes seront acceptées jusqu'à 23h59, le 30 octobre. Les nouvelles du sport dans quelques instants. Au football dans la NFL, Josh Allen a lancé trois passes de toucher et en a marqué deux par la course et les Bills de Buffalo ont battu les Lions de Détroit 41-31 lors du premier match de saison régulière disputé au Highmark Stadium, le nouveau domicile des Bills. Au tennis, Félix Auger-Aliassime et la délégation du Canada font leur retour en Coupe Davis ce week-end en accueillant la France à Québec avec comme enjeu une place parmi les 8 pays qui prendront part au quart de finale à la fin novembre. Auger Aliassime mènera l'équipe canadienne dans cette rencontre au meilleur des 5 matchs, aujourd'hui et demain au centre Vidéotron. Classé 5e au monde, le tennisman québécois affrontera Quentin Alice lors du deuxième des deux duels en simple prévus ce soir. En levée de rideau, l'Ontarien Liam Draxel croisera le fer avec Arthur Rinderneck, classé 31e au monde. De CKRO, c'était vos informations.

Marc Ivan Vigneau, fin de semaine aux îles, qui nous commence la deuxième heure de l'émission Le Carillon en ce vendredi 18 septembre. Juste en quoi au microphone ce matin au 106 FM à Chiticamp, 92 5 FM à Pamquette, 97 5 FM à Sydney et partout autour du globe au www.cqgmfm.ca. Bienvenue à tout le monde. Scott Gerdranti qui nous apporte le météo avec J'ai reçu une rose. On y va.

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1: En Polynésie, je crois qu'on les a jamais mis en avant.
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1: De l'ouvrir au public pour faire découvrir. Bah ici, moi, l'idée c'est de faire découvrir et ouvrir la résidence, mais pas seulement, puisque le
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1: Ici, dans la résidence, quand on reçoit des visites officielles,
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1: Vous verrez, vous découvrirez l'endroit où on résout les crises.
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1: Une ouverture du patrimoine, du bâtiment, qui est un bâtiment qui est symbolique.
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1: Dont on vit et la façon dont on travaille et pourquoi on est ici et ce qu'on y fait.
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3: Exactement, donc là c'est la pièce centrale où sont prises les décisions, mais juste à côté il y a des box où ce qu'on appelle...
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3: L'opportunité de mener des actions, la gravité et les enjeux.
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7: On appelle ça, mai, du coup, on a juste pris les bois de palette.
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8: C'est mon fils qui est lui-même en formation menuiserie.
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8: A la fois beau, accueillant.
7: La formation que j'ai appris c'était cuisine.
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12: Un duo, et puis on devait être un duo, puis oui, finalement, tu vas être tout seul.
13: Oui, c'est ça, tout seul.
12: C'est Mac que vous allez retrouver juste après les infos de France Info.
13: Tout à fait, pour la libre antenne.
12: Bonne journée, Mac.
13: Bisous, plaisir d'avoir entendu.

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3: La centrale nucléaire russe de Koursk touchée par un drone, c'est l'AIEA, le gendarme du nucléaire, qui le révèle. À ce stade, ni la Russie ni l'Ukraine ne commentent l'information donnée par cette agence internationale. Pas d'incendie et l'exploitation de la centrale nucléaire n'est pas touchée. Cette annonce prend une résonance particulière au moment où Emmanuel Macron réunissait aujourd'hui les responsables politiques, voire candidats à la présidentielle. Le chef de l'État demande depuis l'Élysée un plan de protection de nos infrastructures critiques face aux attaques hybride russe. Et puis il entend aussi convoquer un G7 sur l'énergie dans les prochaines semaines pour parler cette fois de la problématique des carburants et de la flambée des prix. On sait maintenant à quoi ressemble l'équipe de France façon Zidane. Le nouveau sélectionneur des Bleus a présenté ce soir la liste des 23 joueurs qui participeront aux 4 prochains matchs de la Ligue des Nations. Kylian Mbappé sera mon capitaine, annonce Zizou. Pour le reste, il fait rentrer 5 nouveaux noms sur le terrain. Le gardien Guillaume Rest, les défenseurs Andy Diouf et Jérémy Jacquet, ainsi que le milieu Lucas Dacuña et l'attaquant Esteban Lepaul. Une première liste sans le milieu Aurélien Tchouaméni ni l'attaquant Marcus Thuram. Et puis avant le premier match vendredi prochain face à la Turquie, il y a de la Ligue 1 ce soir avec le match d'ouverture de la 5e journée, Monaco face à Lens, et c'est à 20h45. Après ce nouvel incident à Carcassonne, l'aumônier militaire ayant appelé les gauchistes à se calmer lors d'une messe a été rappelé à l'ordre. C'était en 2025, mais la vidéo apparaît maintenant. Le ministère des Armées dénonce des propos inappropriés et envisage une procédure disciplinaire. Et puis 2 départements du Sud seront placés demain en risque élevé face aux feux de forêt. Il s'agit de l'Aude et de l'Hérault. 20h02 sur France Info. Vous êtes maintenant avec Adrien Beck et ses informés.
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Et nous allons donc terminer cette première heure avec notre horoscope de ce jour. En débutant avec les Verseaux, vous allez avoir le répit nécessaire pour vous consacrer à vos affaires personnelles. Faites le plan sans culpabiliser. Restez en contact avec votre corps malgré les excès qu'il subit. Vous avez besoin d'une meilleure qualité de repos. Bonjour au Capricorne, alors vous êtes aujourd'hui tout disposé à pardonner, à passer l'éponge sur des broutilles du passé. Faites-le sans regret, votre rythme se ralentit. Profitez-en pour souffler et vous occuper de vous davantage. Les Sagittaires, alors les Sagittaires pour vous ce matin, vous vous sentez mieux dans votre peau, ce qui vous sécurise. Vous êtes armé pour avancer vers vos objectifs, vous évoluez vers l'équilibre côté forme et vous serez davantage à l'écoute de vos besoins fondamentaux. Alors écoutez votre corps. Bonjour aux Scorpions également, vous jouez les médiateurs indirects. Attention au risque d'interprétation douteux par la suite. Soyez plus clair, vous auriez bien besoin de vous donner du temps pour vous déplacer en profondeur avant que le stress ne gagne la partie. Bonjour, bonjour les balances, vous excellez dans l'art de présenter vos projets et vous vous montrez fort convaincant. On vous suit, c'est une bonne journée pour vous marier, pour signer un contrat, pourquoi pas, ou pour vous lancer dans l'aventure et pour finaliser un projet à long terme. Bienvenue aux Vierges, vous aurez la possibilité de résoudre un conflit avec l'un de vos proches. Pardonner totalement vous libérera plus que vous ne le pensez. Les excès de toutes sortes vous ralentissent, vous retrouverez votre énergie après avoir rééquilibré votre hygiène de vie. Et puis pour les Lions, cette fois-ci, votre gaieté fera des émules autour de vous. Votre humeur légère sera un grand atout pour dépasser les obstacles. Concentration de force au programme, vous stabilisez votre énergie et saurez la répondre avec bon sens. Sur les cancers, ce matin, votre bonté portera chance, vous vous sentez utile et vous renversera et on vous renverra l'ascenseur. Vous serez amené à creuser des conversations très positives qui sauront vous redonner l'énergie morale puis qui vous feront être celui qui vous faisait défaut. Merci aux Gémeaux de nous rejoindre ce matin. On pourrait vous apporter de bonnes nouvelles sur l'avancement d'un projet, mais le plan familial se montre plus problématique. Ne délaissez surtout pas les vôtres au profit de vos ambitions, vous pourriez le payer cher. Merci aux Taureaux, entièrement plongés dans vos pensées et rêveries, vous êtes bien inspirés pour avancer dans vos réalisations. Vous vous dépensez trop, de la fatigue pourrait vous jouer des tours, alors prenez le temps de vous ressourcer dans la solitude. Merci aux Béliers, alors laissez-vous guider par votre intuition, elle ne vous trompera pas aujourd'hui. Posez-vous les bonnes questions, votre hygiène de vie mérite quelques changements. C'est le moment idéal d'entreprendre un régime et de faire attention à la qualité de votre sommeil. Et puis pour les Poissons, trop d'agitation gêne vos réflexions aujourd'hui. Ne vous laissez pas distraire et échappez-vous, vous serez en forme pour consacrer à des tâches de fond. Alors veillez malgré tout à respecter vos limites, malgré vos autres, votre optimisme. Voilà ce que nous pouvons dire sur nos prévisions astrologiques de ce jour. En vous rappelant qu'actuellement sur les ondes de la première, il est 6h56, dans 4 minutes exactement, nous retrouverons le flash de France Info.

0: Allez, 6h19 sur la première. Je m'excuse d'avance pour la précipitation liée à la lecture de vos avis d'obsèques, mais également pour la précipitation liée à vos communiqués, puisqu'on en a, pas mal. Donc on va commencer par la ville de Nouméa, qui nous informe qu'en raison du déroulement du triathlon international du Soleil Origine, organisé par la Ligue Calédonienne de Triathlon le dimanche 20 septembre 2026 sur la promenade Pierre-Vernier, le stationnement et la circulation sont réglementés comme suit. Le stationnement est interdit à partir de 5h. Promenade Pierre-Vernier, portion comprise entre le rond-point Vernier, Wentoro et la rue Jules Calimbre. Parking inclus, la circulation sera interdite à partir de 7h30. Promenade Pierre-Vernier, portion comprise entre les ronds-points du Wentoro et de Nguea. Le retour à la normale se fera progressivement et sans préavis dès la fin des épreuves. Sur instruction du service de police. À l'occasion du dévoilement d'une fresque pour les 80 ans du retour des volontaires du Pacifique, le samedi 19 septembre 2026, donc aujourd'hui, la circulation et le stationnement sont réglementés comme suit. Circulation et stationnement interdits à partir de 13h30, avenue Paul Doumé, portion comprise entre les rues du Général Mangin et du Général Gallieni, rue du Général Mangin, portion comprise entre l'avenue Paul Doumé et la rue de la République. Le retour à la normale se fera sans préavis dès la fin de l'inauguration sur instruction des services de police en raison du déroulement du triathlon du soleil. Alors celui-là, on l'a déjà lu. Ah non, pardon. Organiser donc le triathlon international du soleil Origine. C'est ça. Ben non, on l'a déjà lu celui-là, excusez-moi. Donc celui-là, pas besoin de le lire, on l'a déjà lu. À l'occasion d'une cérémonie militaire organisée par les forces armées de Nouvelle-Calédonie à la gare maritime rue Jules Ferry le samedi 19 septembre 2026. Donc aujourd'hui, le stationnement réglementé de la façon suivante. Stationnement est interdit à partir de 13h30 sur le parking de la rue Jules Ferry, portion comprise entre les rues Anatole France et de Verdun. Le stationnement est interdit à partir de 15h sur l'emplacement bus de la rue Jules Ferry, portion comprise entre les rues Anatole France et de Verdun. Le retour à la normale se fera sans préavis dès la fin de la cérémonie. La province Nord informe qu'à compter du mercredi 23 septembre 2026 à 16h30 seront fermés les CMS de Nekopoya, Wegua, Puediwimia, Kone, Puebo, Poinraeriwa, donc Poneriwa, Vok, Yehen, Yengen, Wawilu, donc Wailu, Boapanuka, Lagomen, Tuo Chemuhi, Tuo, Renatu, Kanala, Poum, Kawipa, donc Kwawa et Dawar, Belep. En cas d'urgence, veuillez contacter le SAMU Centre 15. Le CMS reprendront leurs activités aux heures habituelles le vendredi 25 septembre 2026. À 7h30, la province Nord appelle à la population à la prudence et à la vigilance. Du côté de Pointe-Bout, maintenant c'est le lycée Michel Rocard de Pointe-Bout qui ouvre ses portes aujourd'hui même de 8h30 à 16h. Au programme, accueil par les personnels de l'établissement et visite guidée du lycée, des installations techniques, de l'internat, des plateaux sportifs et de l'exploitation agricole, présentation des filières professionnelles, générales et technologiques du CAP au BTS relevant de l'enseignement agricole et de l'éducation nationale, vente des produits de notre exploitation agricole et des produits confectionnés par nos élèves, démonstrations, jeux, bingo. Oui, c'est bien ça. Démonstration, jeux, bingo, restauration sur place, marché des producteurs et artisans et artisanat, pardonnez-moi. Information sur les modalités de l'inscription, les bourses avec la présence de la maison de l'étudiant. Venez découvrir le lycée Michel Rocard, ses formations, ses équipes, ses élèves et son exploitation agricole. Et on termine avec la ville de Nouméa toujours, qui vous informe donc que à l'occasion du trail au centre culturel Chibao organisé par la direction de la vie citoyenne, éducative et sportive, l'espace vert du terrain municipal, 6 sections aérodrome et l'accotement situé le long de la rue des Accords de Matignon est mis à disposition à titre gratuit le samedi 19 septembre 2026 de 7h à 15h. La circulation est réglementée comme suit. La circulation sera donc interrompue à partir de 9h30 rue des Accords de Matignon, portion comprise entre l'entrée du centre culturel Chibaou et la route du golfe de Tina. Les automobilistes devront faire preuve de la plus grande prudence et se conformer aux injonctions de l'organisation qui assureront la sécurité et le retour à la normale sans autre préavis. Il est 6h24, je vous donne tout de suite les services de garde. La pharmacie de garde pour Nouméa sera la pharmacie de l'Alma. Et le médecin de garde, c'est docteur Nicolas Etor. Et pour Dimbéa et Mondor, la pharmacie de garde, c'est la pharmacie des 2B. Et le médecin de garde est docteur Amandine Oudaillé. Voilà qui met à terme à cette page de communiqué. Retrouvez tout de suite votre page météo.
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0: Il est à 6h25 sur la première. Tout de suite, retrouvez votre page de météo, vos prévisions météorologiques établies par Météo France à Nouméa, selon laquelle il y a une vigilance jaune forte eau jusqu'à aujourd'hui, fin d'après-midi, pour les communes de la côte ouest de Bélep à l'île des Pins, pour une houle de sud-sud-ouest de 3 mètres à 3,5 mètres. Donc 17 communes sont en vigilance jaune, c'est-à-dire toute la côte ouest de Bélep à l'île des Pins, sans exception, hein, bien évidemment. Enfin si, à l'exception de Saraméa et de Farino qui n'ont pas de littoral. Donc c'est une vigilance jaune forte houle qui ne les concerne pas. Ce matin, des remontées nuageuses alterneront avec de belles périodes ensoleillées. Le vent de sud à sud-est soufflera entre 10 et 15 nœuds, localement 15 à 20 nœuds sur le nord-ouest, la pointe nord et les loyautés sur la côte est, il sera souvent faible. Cet après-midi, le soleil domine généreusement sur tout le pays. En fin d'après-midi, les nuages se développeront sur le relief des pointes nord et sud, ainsi que sur la côte est, mais le temps restera sec. Un peu d'évolution avec un vent de sud à sud-est qui soufflera entre 10 et 15 nœuds, localement 15 à 20 nœuds sur le nord-ouest, la pointe nord et les loyautés. La côte est sera souvent déventée et température maximale peine à dépasser les 25 degrés. Hein. 6h26, voilà qui met à terme à cette page de météo.
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0: Ouais, 6h26, avant de retrouver le journal, eh bien on va aller danser avec Kool & The Gang. Let's go dancing. Bon réveil sur la première.

Il est possible d'échanger des anciennes pièces et anciens billets francs pacifiques contre des coupures actuellement en circulation. Cette opération est proposée sur rendez-vous au guichet de l'IEOM de Wallis les jeudis et les vendredis matins. Afin de faciliter le traitement des échanges, les personnes concernées sont invitées à trier leurs pièces par valeur avant leur rendez-vous. Elles devront également se munir d'une pièce d'identité en cours de validité lors de leur venue au guichet. Pour prendre rendez-vous, vous pouvez les appeler au 72 00 38 ou les contacter par email. L'IEOM reste à la disposition de la population pour tout renseignement complémentaire. Et le service territorial des œuvres scolaires et de la vie de l'étudiant informe les élèves et étudiants du territoire scolarisés en métropole ou en Polynésie française que les dossiers de demande d'aide territoriale pour cette année sont maintenant disponibles au STOD, au STOV à côté du Café Falais pour Wallis ou à l'annexe à Futuna. Il y a donc l'aide aux bacheliers méritants, l'aide aux étudiants en master et en doctorat, l'aide aux stages à l'étranger, l'aide aux étudiants en situation de handicap et l'aide à l'allocation de rentrée scolaire. Les dossiers devront être déposés à ces mêmes services avant la date du 15 octobre. Et le régiment du service militaire adapté de la Nouvelle-Calédonie sera en mission sur le territoire à partir de demain lundi jusqu'au vendredi 25. Des tests de sélection pour les candidats seront tout d'abord pour Futuna du lundi 21 à partir de 14h et le mardi 22 à partir de 8h jusqu'à 16h à l'agence de Kalebelebe. Sur Wallis, le mercredi 23 jusqu'au vendredi 25 de 8h à 16h à l'hôpital de Sia. Afin d'informer la population sur le dispositif, il y aura donc des présentations qui seront réalisées le lundi 21 septembre à 18h à la maison des jeunes de Halo et le mercredi 23 septembre à 18h à la Mige de Kafika. Toutes les personnes âgées de 18 à 25 ans souhaitant intégrer le RSMA peuvent retirer leur dossier de candidature auprès du service du CITAS à Wallis ou à Futuna, auprès de Mme Falakika Takala pour Wallis et Elisa Tuiseka pour Futuna. Et puis le service territorial des œuvres scolaires de la vie de l'étudiant informe encore une fois les élèves étudiants en Polynésie ou en métropole que les dossiers de demande d'aide aux sportifs de haut niveau pour cette année sont maintenant disponibles au STOV auprès du café, à côté du Café Falais pour Wallis et à l'annexe pour Futuna. Enfin, la préfecture des îles Wallis et Futuna informe la population que dans le cadre de l'organisation des sessions d'examen du permis de poids lourd et moto par le service des travaux publics, la circulation sera temporairement réglementée sur une portion de la RT3. Comprise entre le carrefour giratoire RT3 et RT2, dit des Carmélites, et le carrefour RT3 et RT20. Afin de garantir la sécurité des personnes circulant sur cet axe et des candidats aux épreuves, cette portion de route sera fermée à la circulation aux dates et horaires suivants. Pour la semaine donc du 21 jusqu'au 23 septembre de 13h à 17h, du 24 au 25 septembre de 8h à 17h également, lundi 16 au vendredi 20 novembre de 13h à 17h, lundi 23 jusqu'au mercredi 25 novembre de 13h à 17h et jeudi 26 jusqu'au vendredi 27 de 8h à 17h. Une déviation temporaire sera mise en place et matérialisée par une signalisation adaptée. Les automobilistes sont invités à faire preuve de prudence et anticiper leur déplacement et à respecter la signalisation temporaire mise en place. Le bâtiment de soutien de et assistance outre-mer entre Casto en provenance de Nouméa effectuera une escale à Wallis du dimanche 20, c'est-à-dire demain au mardi 22 septembre, puis à Futuna entre le vendredi 25 et le samedi 26 septembre prochain. Cette escale s'inscrit dans le cadre d'une mission de surveillance maritime et de police des pêches dans la zone économique exclusive ZEE du territoire. À cette occasion, des visites du bord pourront se tenir pour les personnes intéressées le dimanche 20 septembre après-midi de 14h à 18h. Voilà donc tout en ce qui concerne vos avis et communiqués pour ce matin. Prochain rappel à partir dans 2 minutes à 7h45 et cette fois-ci en langue locale.

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1: Oui, et oui, passez un excellent week-end sur Rennes, c'est la première dans Radio Pacifique, dans Réveil Pacifique, 6h passées de 51 minutes. On continue de faire le tour des marchés calédoniens avec Chef Machon qui est au marché du Causse toujours. Bonjour Chef Machon. Allô. Ah, peut-être petit problème de connexion pour Chef Machon, mais ce n'est pas grave, on va continuer en musique en espérant le retrouver après, mais ne vous en faites pas pour les amoureux des plantes et du jardinage. Je distingue derrière la vitre une silhouette qui m'est assez familière, c'est celle de notre invité du samedi matin qui rendra votre jardin aussi beau que accueillant. On continue en musique, alors en attendant peut-être Chef Machon avec Kalash et Naika, Bam Love. Bon réveil sur la première.
2: Naika.

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2: うまい。
3: Ok, bah, c'est comme une
4: floraison
3: exceptionnelle cette année.
4: Ah, c'est impressionnant.
5: Ah, oui, c'est impressionnant. Ouais.
3: Et vous expliquez ça comment?
4: Eh bien, les anciens disaient que quand il y avait des grosses floraisons comme ça, des manguiers, des lechis, et des, ben, surtout manguiers et lechis, c'était qu'il y avait un gros coup de vent, voire cyclone qui arrivait.
5: Ouais, c'est ça.
4: Voilà.
3: J'ai entendu ça aussi hier.
5: Ouais, voilà. Ouais, ma grand-mère m'a dit la même chose. Hein.
3: Okay,
4: merci
5: bon à vous, monsieur. Au revoir.
4: Tata, au revoir.
5: Eh oui, pour le tiaré Tahiti, lui mettre un peu de ça pour lui faire sentir un peu chez lui, lui mettre un peu de gabilou aussi de temps en temps, ça peut aider. C'est déjà la fin.
4: Oui.
5: C'est déjà la fin de notre planté.
4: À la semaine prochaine.
5: Merci d'avoir été avec nous sur la première.
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0: Et oui, vous êtes sur la première, 8h passée de 37 minutes. Merci d'être avec nous dans le Réveil Pacifique. On retrouve cette dernière partie d'émission, nos chroniques légères et positives. Et on retrouve tout de suite, bien justement, les infos pratiques avec CG qui s'invite sur cette antenne sous le biais de chroniques cette année. Avec les infos pratiques, aujourd'hui, on parle de la bourse du premier et du second degré en province nord.
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2: Vous êtes résident en province nord et vous souhaitez bénéficier d'une aide à la scolarité pour 2027. Les allocations scolaires sont composées de différentes bourses et aides en faveur des familles résidant en province nord, ayant un ou plusieurs enfants scolarisés dans un établissement du premier degré, de la maternelle au primaire et du second degré, du collège au lycée. Les aides à la scolarité se classent en quatre catégories. Les bourses d'externat, de demi-pension et d'internat, l'aide au transport scolaire, les aides annexes aux frais de location des manuels scolaires, aux frais de rentrée et aux frais de cantine ou d'internat, et l'aide ou secours scolaire à caractère exceptionnel. Le montant du quotient familial est l'un des quatre principaux critères pris en compte. Il est calculé en divisant les revenus familiaux, le net imposable, par le nombre de parts que représente chaque personne vivant dans le foyer. Il ne doit pas dépasser 52 312 francs afin de prétendre à l'accès aux allocations scolaires. Le formulaire de demande de bourse peut être rempli en ligne, téléchargé ou retiré à la défiche de la province nord à Koné ou à l'antenne de Nouméa. On vous donne rendez-vous sur notre groupe Les Infos Pratiques d'NC La Première pour récupérer les liens vers les demandes en ligne. Le dossier complet peut être transmis jusqu'au 31 octobre au prochain à la direction de l'enseignement, de la formation, de l'insertion et de la jeunesse, la défiche de la province nord. Le renouvellement des allocations scolaires est automatique sous certaines conditions et après contrôle de la défiche. Le bureau des allocations scolaires accueille le public du lundi au vendredi de 7h30 à 11h30. Pour toute question, vous pouvez contacter le numéro vert gratuit 05 00 69. Le résumé est déjà dispo sur notre groupe Facebook. Demain, nous parlerons de la campagne de bourse de l'enseignement supérieur.
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